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Salut. Alors nous, c'est une bande de potes. On a créé un collectif parce que on avait tous une vie à 100 000 à l'heure. Puis un jour, on s'est dit, mais what, quoi? La vie, elle passe. Puis on s'est dit, on va créer un tiers-lieu. Un tiers-lieu, c'est quoi un tiers-lieu? C'est un lieu collectif où on partage des savoir-faire.

c'est d'accommoder les légumes au goût des clients et puis de partager un groupe musical. Chaque semaine, on se réunit en collectif. On laisse la parole à chaque individualité pour s'exprimer dans le collectif et pour créer une richesse de partage, non pas une richesse monétaire.

qu'on a fait, c'est qu'on a créé une société coopérative d'intérêt collectif. Je crois que ça porte bien son nom. C'est fait par tous et pour tous. Que chacun y trouve sa place. Moi, je vous le dis, les tiers-lieux, c'est bien plus qu'une mode, c'est un mode de vie. Le tiers-lieu, il peut pas exister sans le collectif. Un tiers-lieu, c'est avant tout une histoire de partage. C'est un véritable lieu de création, de réseau. L'accueil du public, qu'importe l'âge, la personne. C'est un lieu qui se nourrit de rencontres et d'échanges culturels et intellectuels.

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0: mettez en application les principes énoncés et élaborés dans cet enregistrement, et vous apprendrez à vous lier d'amitié avec l'argent, et vous accumulerez toujours des surplus.
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1: Vous êtes ici pour vivre une vie de richesse, pour être heureux, rayonnant et libre. Par conséquent, vous devriez posséder tout l'argent dont vous avez besoin pour mener une vie riche, heureuse et prospère. Pourquoi vous satisfaire de juste assez pour tenir le coup quand vous pouvez jouir des richesses de l'infini? Une des raisons qui font que les gens n'ont pas plus d'argent, c'est qu'ils le condamnent, en silence ou ouvertement. Ils parlent de sale fric,

0: Yeah! Comment ça va, Kiki?
1: Bah, pas mal. Est-ce que c'était bien ce jingle?
0: Oui, c'était pas mal. Je me demande s'il n'y a pas eu un petit problème technique, mais ah là, ouais. On est lancé. Là.
1: D'accord, on y va.
0: Comment vas-tu cette semaine?
1: Bah, bien, et toi?
0: Eh ben, écoute, ça va pas mal. Je suis content de te retrouver, bah comme
1: ouais,
0: chaque
1: moi
0: semaine.
1: Aussi, hein. C'est la surprise, là. Ça fait une semaine qu'on ne s'était pas vu.
0: Pour un moment partagé, un moment entre toi et moi. Et
1: avec
0: puis entre toi, moi et les auditeurs.
1: C'est la triangulation.
0: C'est une sorte de triangle un petit peu magique. On se retrouve, on échange. C'est un échange à sens unique, mais c'est un échange quand même. C'est le principe de la communication. Il y a un émetteur, il y a un récepteur et il y a un message et un média avec lequel on va transmettre ce message. Le message de Radio Vedette, nous avons encore du mal à le définir. Il n'est pas encore fixé.
1: Il est
0: multiple.
1: C'est une certaine ambiguïté. C'est-à-dire qu'il y a plusieurs sens. Et c'est un peu comme les grands livres saints. On peut en faire un peu ce qu'on veut. Et c'est pour ça qu'on invite les personnes à s'approprier nos paroles et à ne pas faire pile ce qu'on va dire.
0: Je pense que tu as tout à fait raison. Une exégèse de Radio Vedette me semble compliquée. Il y a quelques années, tu avais commencé à faire
1: un dictionnaire
0: ouais, de Radio Vedette.
1: C'était un boulot de dingue, honnêtement. Il fallait que je me réécoute toutes les émissions. Mais il y avait pas mal de trucs assez drôles, honnêtement. Je pense qu'on en a oublié une bonne partie. Il faudrait que je retrouve le début de ce... Et en plus, c'était long parce que je trouvais un mot. J'écoutais Radio Vedette. Donc, alors, j'avais des feuilles classées dans des trucs plastifiés, là. Pour,
0: oui.
1: Avec les différentes lettres, et je sortais la feuille de l'endroit plastifié à la lettre correspondante, j'écrivais le truc rapidos. Après, tout de suite, on avait un deuxième mot. Fallait que je. Voilà. En plus, ça nécessitait de bien connaître l'alphabet, ce qui n'est pas forcément mon
0: Kiki,
1: cas.
0: Kiki, tu gardes ces fiches ouais. au chaud.
1: Pour quand on sera vieux, c'est ça?
0: Alors, il y a plusieurs options. Soit on reprend des stagiaires ou des ouais. volontaires. Volontariat
1: civil. Ouais.
0: Il en faudra plusieurs, hein, parce que ça va être long.
1: Un gros boulot, ouais.
0: On leur fait écouter 700 émissions, et à la fin de leur stage, à la fin de leur volontariat, on a déjà quelques pages, au moins deux, trois
1: déjà,
0: pages.
1: Déjà, imagine, rien que au mot anecdote. Dans le mot anecdote, il faudrait recenser toutes les anecdotes principales
0: génial,
1: de Radio Vedette.
0: Génial.
1: Ça fait déjà un beau boulot quand même.
0: Et
1: là,
0: on pourrait
1: fait rien que plusieurs pages, je pense, juste sur un mot.
0: On pourrait renvoyer vers certaines émissions.
1: Ah oui,
0: il y aurait toujours la référence
1: oui.
0: à l'émission.
1: Ouais, la ref, comme disait
0: Ça, ça me parle énormément.
1: C'est un boulot de dingue. Hein.
0: Donc, soit stagiaire, soit volontaire, soit Kiki, retraite.
1: Ouais,
0: retraite. Ça, quand on sera à la retraite, de toute façon, qu'est-ce qu'on va faire ? Enregistrer ouais. Radio Vedette et puis faire notre dictionnaire.
1: Faire notre propre exégèse.
0: Mmh.
1: Il vaut mieux le faire soi-même, je pense. On verra.
0: On verra. On pourra faire les deux.
1: Alain Bachung, c'est le thème de l'émission.
0: Allez, c'est parti.

0: Merci Kiki.
1: Oui, on parlait hors antenne avec Plastique Bernard des fêtes de l'école avec les enfants, et on peut dire que c'est un des cercles de l'enfer, c'est la fête de l'école. C'est une expression du chaos, des adultes, des enfants qui n'ont pas spécialement envie d'être là, ils doivent assister à un spectacle, ils n'ont pas spécialement envie de voir ce spectacle. L'association de l'école essaie de récupérer un max d'argent. C'est le chaos, et surtout les spectacles ne marchent jamais comme on a prévu. Donc ça va être les spectacles de l'école. Préparez-vous mentalement, ceux qui doivent y aller. Bon courage.
0: Mais Kiki, pour les enfants, je pense que c'est important. Les enfants s'en rappellent. Je me rappelle des spectacles de l'école. Peut-être parce que j'ai eu honte. C'est peut-être ça qui provoque ce souvenir.
1: Vous connaissez l'anecdote de Kiki qui se peint avec du café ?
0: Non.
1: Je ne l'ai peut-être pas dit. Alors, on faisait des danses tahitiennes. Alors, je pense que ce serait plus trop faisable maintenant. Mais donc, on était habillés avec du raffia. Et la maîtresse avait dit, oui, le mieux pour avoir la peau bronzée, c'est de vous peindre avec du café. Donc, moi, je le fais. J'arrive à l'école, je suis le seul à avoir fait ça. Donc, tu as la peau collante. Tu pues le café. Et alors, après, j'ai essayé d'aller au lavabo pour me laver. Donc, j'avais des... J'étais moitié café, j'étais tout collant. Voilà, et j'ai fait des danses avec Hippo et Tai Tai, donc des danses en raffia. Enfin, c'était la catastrophe.
0: Merci Kiki pour ce moment.
1: Donc, je vous déconseille, si vous voulez vous brunir la peau, de vous mettre du café dessus, c'est dégueulasse.
0: Merci Kiki.
1: Le café, on le boit, hein, ce n'est pas fait pour mettre sur la peau.
0: Merci Kiki pour cette anecdote qui est vraiment. Une vraie anecdote.
1: Là, ouais.
0: Là, c'est l'essence même de l'anecdote.
1: Et ça n'a rien à voir avec Bashung, c'est ça qui est cool aussi.
0: Oui, mais alors dans le dictionnaire de Radio Vedette, je sais pas où on la mettra.
1: Bah, anecdote. Hein.
0: Anecdote. Il va y avoir un chapitre. Tu sais, on va faire même un livre anecdote.
1: Ouais. Ouais,
0: ce sera peut-être plus simple.
1: Oui.
0: Mais on a notre application anecdote.com, ouais. myanecdote.com, pour aider les gens qui n'ont pas d'anecdote à pouvoir s'inventer une vie.
1: Socialiser, comme on dit.
0: Ah, on dit ça?
1: La vie socialisée.
0: Ah bah je connais pas ça.
1: Tu savais pas?
0: Bah tu sais, je
1: à la machine à café, tu socialises.
0: Bah écoute, tu m'apprends quelque chose.
1: Ouais.

0: Aïe, aïe, aïe, aïe, aïe, aïe. Kiki partageait ses souvenirs de fêtes de l'école, même s'il y a des souvenirs très récents quand même. Oui. Effectivement, ça peut être éprouvant, mais ce que je me dis, c'est que c'est un premier pas vers le théâtre. Et en vieillissant, je me rends compte que les gens qui ont fait du théâtre dans leur jeunesse, ça leur sert toute la vie.
1: Voire de la danse, ouais.
0: Pour prendre la parole en public ouais. Pour mentir aussi, hein,
1: ah oui, mentir.
0: Pour avoir l'air convaincu.
1: Tu sais
0: alors
1: que les acteurs
0: sont des bons menteurs.
1: Sont des très très bons menteurs, et j'ai connu plusieurs filles qui étaient sorties avec des acteurs et il a menti pendant des plombes sur une relation en parallèle qu'il avait. Il avait une famille avec un enfant. Et les acteurs en fait peuvent jouer tout le temps. S'ils sont très doués, ils peuvent jouer un rôle. Et je crois que le problème des acteurs, c'est qu'ils arrivent à jouer même quand ils sortent de scène.
0: Ils n'arrivent pas à quitter leur rôle.
1: Ouais.
0: Mais est-ce que Kiki...
1: rôle au pluriel.
0: Est-ce que nous ne serions pas tous des acteurs? Nous sommes les acteurs de notre
1: ou
0: vie.
1: Ou alors il y a des...
0: Et est-ce qu'on ne porte pas, Kiki, tous des masques?
1: Oui, non mais alors là...
0: Comme au carnaval de Venise.
1: Je ne suis pas d'accord parce que les piètres acteurs ne peuvent pas jouer dans les grandes comédies. Donc si tu es un mauvais acteur, tu ne peux pas endosser tous les rôles. Il faut être un bon acteur pour cela.
0: Mais moi je suis un très mauvais acteur.
1: Bah oui, voilà, c'est ça.
0: Donc tu me traites de menteur?
1: Non.
0: L'inverse?

0: Merci Kiki.
1: Merci Plastique.
0: Je me demandais si t'aurais pas mieux fait de nettoyer le disque.
1: Oh,
0: tout le monde connaît la chanson, hein, de toute façon.
1: Oui, oui.
0: Mais je te remercie pour cette émission à la Machung. Je pense qu'on en fait régulièrement. Mais jusqu'à maintenant...
1: Non, pas à la Machung.
0: C'est pas la première.
1: Ah si, si.
0: Tu crois?
1: Ah oui, oui. J'ai passé des fois des morceaux d'Alain Bachung, mais jamais... Je sais que tu n'aimes pas Alain Bachung.
0: Je sais pas si j'aime pas, c'est pas que j'aime pas.

0: quoi?
1: You.
2: Ouh là là là là là là. Merci.
1: Ça c'est fini en queue de poisson.
2: On se faisait la réflexion pendant le morceau Kiki que ça avait peut-être été influencé par Alan Vega, ouais, par Suicide. Et peut-être que c'est par là que je vais apprécier Alain Bashung.
1: Ouais, cet album, il est bien. Play Blessure, il s'appelle.
2: Même une sorte de Alan Vega en français, finalement. Mais ça me semble un petit peu loin, non ? Kiki ? Est-ce que tout l'album est comme ça ?
1: Ah, c'est les textes qui sont de Serge Gainsbourg. C'est ça que j'essayais de voir qui, parce que les textes sont super importants dans... en Bashung, et ça dépend qui les écrit. Il faisait que la musique. Excuse-moi, c'était quoi ta question ?
2: Non, est-ce que tout l'album est comme ça ?
1: Ouais, tout l'album est comme ça.
2: Bon, c'est pas joyeux, quoi.
1: Non, c'est pas du tout joyeux, ouais.
2: Si on prépare un apéro avec des amis, on met pas ce disque.
1: Non, je déconseille.
2: Ça risque de nous plomber un petit peu.
1: C'est comme Suicide, hein.
2: Non, Suicide, on met pas le disque. pour l'apéro. Je me souviens que je l'avais emprunté à la médiathèque, parce qu'on voyait beaucoup ce visuel, etc. J'avais imaginé un truc hyper puissant, et en fait, c'est tout en retenue, hein, quand
1: ouais,
2: même.
1: Ouais, tout à fait, ouais.
2: Le premier album. Et je te cache pas que j'avais été un peu déçu.
1: Ouais, c'est particulier. Hein,
2: et ça... des années après, j'ai compris.
1: C'est rugueux. Je dirais que c'est rugueux.

0: Bah, il y a un côté rockabilly électronique, hein, quand même. Hein. Et pas obligatoirement très rugueux, mais... C'était pas ce que j'attendais.
1: Ouais.
0: Avec la pochette.

0: Ouh là là, hors antenne, on disait des choses qui ne sont pas disables sur l'antenne, donc on vous laisse
1: deviner. Merci Kiki pour ce morceau qui avait été diffusé dans le Radio Vedette spécial Twin Peaks français. C'est bien ça ?
0: C'est ça, l'an dernier.
1: Ah, j'en reprends ce que tu m'as dit parce que, en fait, j'avais oublié. Mais je me souvenais que tu avais diffusé déjà ce morceau. Mais je me souvenais plus de l'émission.
0: Je l'ai acheté au Puce de Clignancourt, à un magasin qui s'appelle...
1: Le silence de la
0: rue. Crocodisque.
1: Ah, Crocodisque.
0: Non, pas Crocodisque, quelque chose disque.
1: Oui, comme souvent les magasins de disques.
0: Ouais.
1: Mais Kiki.
0: Il y a à Saint-Ouen, il y a tout un endroit avec des disquaires dehors, là, au rez-de-chaussée, mais dehors.
1: Et les prix sont corrects ou c'est...
0: Non, les prix sont comme partout ailleurs, mais il y a beaucoup de choses.
1: Mais en tout cas, Kiki, je trouve ça très intéressant qu'on donne un petit peu l'histoire du disque.
0: Ouais.
1: Non pas de la chanson.
0: Je le cherchais.
1: Mais l'histoire du disque en lui-même.
0: C'est pas un disque qu'on trouve facilement.
1: Ce disque-là, je l'ai trouvé par terre. Tu vois, par exemple. Là, celui-là, tu l'as trouvé où, là ?
0: Je sais pas. Allez, ciao, bonne semaine.
1: Allez, bonne semaine à tous.
0: Bisous.
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Vous écoutez Radio Panique et bienvenue. Un nouvel. Ça commence bien. Bienvenue à un nouvel épisode de Subculture. Ici Pascali qui perd son français car il est très excité de vous jouer un live mix de House Organic. Organic House. On l'appelle, appelez-la comme vous voulez. On va s'éclater. Il fait beau ici à Bruxelles. Si vous écoutez ça en différé, ce qui pourrait arriver dans le futur, ben sachez qu'il faisait beau, il faisait très très beau ce jour de mars, ce début de mars. Et on est très content d'être là avec vous. Et on va fêter ça, on va aller à la plage, on va aller sur Bruxelles-sur-Mer. C'est parti. On commence avec Calabrese, Purple Rose.

Alors je vais pas trop parler puisque je fais un live mix aujourd'hui. Mais ça serait dur de ne pas saluer alors tous les messages, enfin tous les gens qui m'ont envoyé un message depuis que j'ai commencé. On dirait que vous aimez écouter la radio quand il fait beau. Hein. Big ups à toi Julien. Big ups à Bi, à David, Lisa, Ruben qui nous écoute du Portugal, à Luis, à Sven, à Giri, à Marta, à Cecilia et à José. Incroyable, incroyable tous les messages. Merci. Allez, on continue avec Rodrigo Gallardo. Ay, que será del sol.

que je joue, sachez que je suis en train d'updater la playlist presque en live. En tout cas, un petit peu après, chaque fois que je joue un track, je vais updater la page Subculture, la page de cette émission, qui s'appelle d'ailleurs Sunny Day in Bruxelles-sur-Mer. Allez voir la page si vous voulez rigoler un coup, parce que on a une superbe photo de la Grand Place, comment dire, une Grand Place à la plage, ou une plage à la Grand Place. Allez checker, vous allez voir. Je crois qu'il y a Jésus et une sorte d'Albert Einstein dessus. Et deux très jolies demoiselles.

c'est Subculture. Comme tous les vendredis, de 17h30 à 19h, un différent style de musique électronique. Aujourd'hui, un live mix de moi-même, Pascali, votre hôte, comme tous les vendredis. Allez, on continue. Ça, c'est New, remixé par Bill Svensson. Trop beau track. Le track s'appelle Man O2. Je rappelle que la playlist est sur la page de l'émission avec une superbe photo. Allez la voir, allez la voir. Et big up à vous tous

quel track incroyable de SIS ou SIS ou 6 si vous voulez, qui remixe Wodka, qui a fait ce track avec Eduardo Castillo. Le track s'appelle Sombra India. Et là, on va écouter un artiste que j'adore, que j'ai déjà joué pas mal de fois. Je parle de Max Cooper, qui était hier à Bruxelles. Je ne sais pas si certains d'entre vous ont eu la chance d'aller à l'ancienne Belgique voir son spectacle. Moi, j'y étais et je me suis régalé. Mais alors, régalé. Merci à mon amie Martha d'être venue avec moi. Et j'espère que ceux qui y étaient se sont autant régalés que moi. Allez, on continue donc avec Max Cooper, que j'ai mal mixé puisque je vous parle et j'arrive pas à faire deux choses à la fois.

ce qui était, il faut le dire, hein, la musique 10 sur 10, la vidéographie, les projections, alors 150 000 sur 10, c'était incroyable, incroyable, je pense que tout le monde sera d'accord. Et puis, mais moi je conseille toujours avec Max Cooper, allez voir les vidéos sur YouTube ou n'importe où, allez voir ça, surtout si un soir vous êtes chez vous avec des potes ou quoi, regardez ça ensemble et puis tripez un bon coup, c'est incroyable. Si jamais je vous tente, là, ben, c'est pas fini. Max Cooper est en tournée et il sera le 15 mars, donc très bientôt, au Luxembourg, au Philharmonique de Luxembourg. Allez-y, je sais que ça fait un peu loin, mais ça vaut trop le coup.

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Ah, Radio Panique, je t'aime. Et je vous aime tous, bien sûr. Big ups à vous tous là qui écoutez, que vous soyez chez vous, dans la voiture, au boulot, ou dans votre jardin, ou dans un parc peut-être, ou en marchant dans la rue, avec un petit dernier rayon de soleil, cette belle journée de printemps avancée. Et oui, n'oubliez pas que c'est même pas avril. Ne vous découvrez pas trop de fil. Mais quand même, fait trop bon, fait trop bon. On se croirait sur Bruxelles-sur-Mer. Encore 25 minutes de subculture. On continue avec ce live mix de moi-même en down-tempo, deep house, organic house. La musique qui fait du bien. Ah tiens, il y a quelqu'un qui sonne à la porte.

On écoute Panta du Prince avec Pius in Tasset. Juste avant, c'était Acid Poly et Monolink avec The End, bien que ce n'est pas la fin. Superbe track, tout de superbe track. Je suis un peu biaisé, bien sûr, parce que en général, j'adore tout ce que je joue. Mais quand je dis que c'est superbe, c'est que c'est dans mes top 100, un truc du genre. On se comprend. Hein.

avec Mirage. Vous écoutez Radio Panique, ici Pascali, et c'est Subculture. C'est presque la fin de Subculture. Mais c'était un énorme plaisir, encore une fois, de vous jouer de la musique pour vous, comme chaque semaine, un style différent. Ça, cette fois-ci, c'était la Deep House, Down Tempo, Organic House. La musique un peu plus calme, très profonde. Je l'ai appelé Bruxelles sur mer, enfin Sunny Day in Bruxelles sur mer. Mais cette playa où nous sommes allés, elle était un peu plus désertique que océanique, j'ai envie de dire. En tout cas dans le style de musique. J'espère que vous avez apprécié. Je vais finir comme presque chaque fois avec un track analogique, donc pas digital, mais vous allez voir, c'est assez housey quand même. D'ailleurs, on a commencé avec Calabrese et on va donc terminer avec Calabrese. Le track s'appelle Wanxa et comme vous allez entendre, c'est un groupe en fait, un groupe qui joue de la house. Vous allez voir et je vous souhaite un super week-end et à la semaine prochaine. Ciao ciao ciao ciao ciao ciao ciao ciao ciao.

quand même que l'archive de cette émission, comme de chaque émission, sera sur la page de Radio Panique, ou sont sur la page de Radio Panique, puisqu'on parle de toutes les archives, et que je vous invite à aller les écouter, il y en a plein, et ça fait toujours du bien. Vous pouvez même les downloader, les garder sur votre téléphone ou sur votre ordinateur. Faites ce que vous voulez avec, partagez avec vos amis, et puis surtout rappelez à tout le monde d'écouter la musique en live sur Radio Panique ou n'importe quelle radio de votre choix. Nous, on aime la radio et on la promeut.

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